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0: et vous êtes dans la locale en direct sur Radio Toutoui. Et cette fois, eh bien, je poursuis l'émission avec, comme d'habitude, hein, la Cité des Arts avec Anne. Salut Anne, comment vas-tu aujourd'hui ?
1: Bonjour Céline, ça va bien ? Bonjour à tous les auditeurs et auditrices.
0: C'est le déluge aujourd'hui malheureusement, mais j'espère que le soleil va revenir très bientôt. Hein.
1: Oui.
0: Alors on va parler hein, de cette programmation du lundi 4 mai au dimanche 10 mai à la Cité des Arts. Et nous allons commencer par ce qui est adressé à tout le monde. Et il va y avoir de l'inattendu.
1: Oui, tu crois pas si bien dire, ça s'appelle la Fabrique de l'inattendu, avec deux dates, mardi et jeudi. Il s'agira de musique, de danse et de théâtre. Où ça se passe ? À l'auditorium de la Cité des Arts. C'est gratuit, réservation obligatoire auprès de l'accueil de la Cité des Arts. La Fabrique de l'inattendu, c'est encourager la créativité et l'envie d'expression personnelle par des présentations tout public de créations d'élèves. Ces créations d'élèves peuvent être individuelles ou collectives, de toute discipline, avec ou sans transversalité. C'est vraiment très large. Donc c'est proposé par les élèves de la Cité des Arts, danseurs, comédiens, plasticiens et musiciens. Le tout est coordonné par Catherine Goubin.
0: Eh bien c'est parti, qu'est-ce qui se passe mardi 5 mai à 19h30 ?
1: On aura donc dans ce cadre des Fabriques de l'inattendu, il y a 4 représentations. La première s'appellera La Petite Lueur, c'est de la danse, The Three Fates Dance, Simone ou On le devient, là c'est danse et texte, et enfin En classe, un mélange de danse et de théâtre.
0: Jeudi 7 mai, toujours à 19h30.
1: Là, on aura droit à 8 représentations diverses autour de la danse, du piano et de la danse et du texte.
0: Parfait, et eh bien voilà qui est dit. Donc si vous voulez de l'inattendu, eh bien c'est mardi 5 et jeudi 7 mai que ça se passe. On continue la programmation et cette fois on va parler du printemps. J'espère qu'il sera bientôt de retour le printemps d'ailleurs.
1: Oui, c'est vrai que c'est un comble hein, aujourd'hui d'annoncer le printemps. Il s'agit d'une audition de classe d'éveil musical des 4 ans, des élèves de 4 ans. Ça s'appelle Le Printemps en chanson donc. Et ça aura lieu mercredi à 15h30 à la bibliothèque Georges Brassens. Donc il s'agira, je le redis, la classe d'éveil musical de 4 ans et l'enseignante, c'est Nathalie Caribian.
0: On continue avec une exposition dans le hall de la Cité des Arts, bien entendu.
1: Oui, j'en ai déjà parlé, mais j'en reparle un petit peu parce qu'il s'agit des derniers jours, hein, jusqu'à jeudi. Il s'agit de Dandelay et autres happenings de Maria Landgraf. Dandelay et autres happenings est une nouvelle proposition pour performer les arts plastiques et fédérer le public autour d'œuvres exposées et mises en scène par Maria Landgraf. Basculant entre visites guidées, déambulations théâtrales et ateliers pratiques, l'artiste célèbre les événements du vivant, tout en complexité et rempli de nuances. Aidé de ses passions pour les couleurs cachées dans les végétaux et les dents, au travers d'un récit rapporté d'un arbre mimosa ou d'une marche émouvante sur un glacier, elle tente de renouer les liens à notre environnement en invitant le public à se mobiliser ensemble autour de la vie et des autres face aux déchirures qui marquent le monde d'aujourd'hui.
0: Et puisque vous aimez chouchouter les élèves de la Cité des Arts, vous leur avez prévu aussi des choses.
1: Oui, donc pour faire écho à l'exposition de Maria Landgraf, il y aura une médiation demain à 10h qui sera réservée à l'école de la Pommeraye, une école de Chambéry.
0: Également une conférence.
1: La conférence Louise Bourgeois, qui aura lieu à l'école municipale d'art au 4e étage et qui sera réservée aux élèves de l'école municipale d'art. Conférence qui sera proposée par Sarah Battaglia, qui est enseignante à l'EMA. Louise Bourgeois, 1911-2010, est une sculptrice et plasticienne. Conférence découverte de l'importance œuvre de Louise Bourgeois, de ses influences et de ses héritages chez les artistes contemporains.
0: Et bien sûr, vos partenaires ne sont jamais bien loin de vous à la Cité des Arts.
1: Oui, avec une proposition d'orgue et de trompette, dimanche 10 mai à 18h30, ça se passera à l'église Saint-Bruno de Voiron. C'est dans le cadre de la Journée nationale de l'orgue en France, en partenariat avec l'Association des Amis de l'Orgue et le Conservatoire de Voiron. Proposé par les élèves des conservatoires de Chambéry et de Voiron. Et en ce qui nous concerne, la classe de Muriel Noche-Gros.
0: Et enfin, une exposition qui est toujours en vigueur à la Galerie Eureka.
1: quand la nuit s'affiche du samedi 4 avril au samedi 29 août. Donc là, vous avez un petit peu de temps pour aller la voir. Ça se passe donc à la Galerie Eureka, oui. Il s'agit d'une exposition d'affiches réalisée par les élèves des cours d'art numérique de la classe de Christelle Jacob. Source d'inspiration artistique sans cesse renouvelée, la nuit s'invite sur les affiches. Les infographistes vous proposent leur vision des multiples facettes de cet univers nocturne plein de mystères à travers des créations graphiques inédites.
0: Et bien voilà, c'était l'agenda de la Cité des Arts. Merci Anne. Est-ce que tu souhaites rajouter un dernier mot avant que l'on se quitte pour cette semaine ?
1: Ah oui, j'aimerais bien évoquer ce qui va venir prochainement, là, au mois de juin. C'est le rendez-vous annuel qui s'appelle les Siestes du Vernet. Il s'agit d'une série de concerts gratuits qui sont proposés dans le parc du Vernet tous les mardis à midi. Le concept, c'est que vous venez, il y aura des transats dehors dans le parc, vous installez confortablement et il n'y a plus qu'à écouter. Donc il y a 4 groupes qui se produiront les mardis avec en repli le jeudi si jamais la météo n'était pas favorable. Je vous les ferai découvrir petit à petit, donc on commencera la semaine prochaine peut-être, Céline.
0: Eh bien voilà, on a hâte de découvrir la programmation, en tout cas, en général quand il y a les siestes du Vernet. Ça annonce que l'été n'est pas très loin et ça c'est toujours une bonne nouvelle. À la semaine prochaine, Anne. Merci encore.
1: À bientôt, au revoir.
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1: Si vous tablez sur une durée de vie moyenne de 85 ans, soit 31 025 jours, avec toujours en moyenne et à la louche 8 heures de sommeil par jour, 3h30 pour les courses, la préparation des repas, leur consommation, la vaisselle, 1h30 pour l'hygiène, les soins du corps, les maladies, 3 heures pour l'entretien domestique, les enfants, les transports, les démarches diverses, le bricolage, 140 heures de travail par mois sur 45 ans, à raison de 6 heures par jour, mais sans tenir compte du plaisir que l'on peut y prendre, 1 heure par jour de rapports sociaux obligatoires, conversations de voisins, pots, assemblées, séminaires. Que reste-t-il aux citoyens et à la citoyenne lambda pour les activités qui font le sel de la vie? Les vacances, le théâtre, le cinéma, l'opéra, les concerts, les expositions, la lecture, la musique, que l'on écoute, que l'on pratique, les arts divers où l'on s'exerce, la promenade, le nez en l'air, les excursions, les voyages, le jardinage, les visites amicales, le farniente, l'écriture, la création, la rêverie, la réflexion, le sport, tous les sports, les jeux de société, le jeu tout court, les mots croisés, le repos, la conversation, l'amitié, le flirt, l'amour, et pourquoi pas des plaisirs coupables. Vous aurez noté que je ne vous parle même pas de sexe. Oui, je vous le donne en mille. 1h30 par jour, pendant la période active de la vie. 5h30 avant ou après. J'ai omis bien des choses dans la liste de celles qui font le sel de la vie. J'ai omis bien des choses dans la liste de celles qui font le sel de la vie.
2: J'ai oublié les fous rires, les coups de fil à bâton rompu, les lettres manuscrites, les repas de famille, certains, ou entre amis, les bières au comptoir, les coudes rouges et les petits blancs, le café au soleil, la sieste à l'ombre, manger des huîtres en bord de mer ou des cerises sur l'arbre, les coups de gueule pour rire, l'entretien d'une collection, de pierres, de papillons, de boîtes, que sais-je.
1: La béatitude des fraîches soirées d'automne, les couchers de soleil, être éveillé la nuit quand tout le monde dort. Chercher à se remémorer les paroles de chansons d'autrefois, la recherche d'odeurs ou de saveurs, lire en paix son journal, feuilleter des albums de photos, jouer avec son chat, construire une maison de fantaisie, mettre un beau couvert, tirer négligemment sur une cigarette, tenir son journal, danser, ah danser, sortir et faire la fête, aller au bal du 14 juillet, écouter le concert du Nouvel An, comme des milliers d'autres Français.
2: Se vautrer sur un canapé, flâner dans les rues en faisant du lèche-vitrine, essayer des chaussures, faire le pitre et des imitations. Aller à la découverte dans une ville inconnue. Jouer au foot ou au scrabble ou au domino. Faire des jeux de mots ou des calembours. Raconter des calembres d'aine. Préparer un thé. Pratiquer la pêche à la ligne ou le jogging ou la pétanque. Ruminer autour d'une idée. Regarder un vieux film à la télévision ou dans une salle d'arrêt d'essai. Siffloter les mains dans les poches. Avoir l'esprit vacant, les moments de silence, de solitude. Courir sous une chaude pluie, les longues conversations dans la pénombre, les baisers dans le cou, l'odeur des croissants chauds dans la rue, les clins d'œil de complicité, le moment où tout se tait dans la nature.
1: Écouter les cris joyeux d'enfants en récréation, se repaître de glace ou de chocolat, les moments où l'on sait qu'on plaît, qu'on vous regarde et qu'on vous écoute, se sentir leste et ingambe, faire la grasse matinée, monter sur un bateau de pêche, observer un artisan, s'arrêter pour un bonimenteur. Tiens, cela fait longtemps. Jouir du spectacle de la rue. Retrouver des amis qu'on n'a pas vus depuis des lustres. Prêter vraiment l'oreille aux autres. J'oublie tellement de choses encore.
2: Et vous, qu'est-ce qui vous manquerait le plus si tout cela devait disparaître à jamais de votre vie? C'était un extrait du livre de Françoise Héritier, Le sel de la vie, publié en 2012 aux éditions Odile Jacob.
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0: 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Bonjour, c'est Pascal dans Fréquence Bib. Aujourd'hui, un roman de Jean-Paul Dubois. Chères auditrices, chers auditeurs de Radio Toutoui, vous rêvez d'abattre une cloison, de refaire l'électricité, la plomberie ou une toiture? Un conseil. Lisez d'abord « Vous plaisantez, Monsieur Tanner », un roman de Jean-Paul Dubois. C'est le roman qu'on devrait tous lire avant de signer le moindre devis, sous peine de finir en PLS au milieu des sacs de ciment. Jean-Paul Dubois y met en scène Paul Tanner, cadre ordinaire, plutôt docile, qui hérite à la mort de son oncle d'une immense maison. Il décide de la rénover et se retrouve alors plongé dans un chantier sans fin. Une véritable machine à broyer, peuplée d'artisans aussi truculents qu'imprévisibles, de devis délirants, de délais fantômes, de retards chroniques, etc., etc. Le chantier devient un champ de bataille. Et Tanner paye, paye encore, paye toujours. Plus le chantier avance, plus Tanner s'efface, tandis que les murs montent, lui, s'écroule. Jean-Paul Dubois observe avec une précision chirurgicale le rapport de force entre le client, celui qui ne fait que signer des chèques, et l'artisan, celui qui détient le savoir-faire. Qui n'a jamais ressenti ce moment de solitude face à un expert qui vous explique, avec un sourire en coin, que tout est à refaire? L'auteur dépeint aussi la violence du monde moderne. Une violence silencieuse qui humilie parfois et qui installe une sorte de domination sociale entre les individus. Les chapitres sont courts, percutants. Les dialogues sont savoureux et cruels. Le roman est sarcastique mais jamais hystérique, drôle par moments, mais surtout amer. On rit, puis on grimace. Alors, ça sent le vécu tout ça, me direz-vous. Eh bien oui, ce roman est largement autobiographique. Jean-Paul Dubois a lui-même passé des années à restaurer une maison dans le sud-ouest. L'auteur a respiré la poussière, il a attendu, payé, encaissé les déconvenues. Chaque scène sent l'épuisement et la fatigue qui monte à mesure que les devis grimpent.
2: Oui, ça avance, Monsieur Gomez. Mais enfin, moi, je trouve qu'on s'éloigne de plus en plus de ce que j'imaginais au départ. Hein. Sans parler des détails. Là, comme ça, sans réfléchir, vous diriez qu'on est dans quelle pièce, là? Le dressing, perdu, c'est le salon. Hein. Cette cloison, vous l'avez montée hier sans rien me demander. De toute façon, je vais vous dire, elle tombe très bien, cette réunion de chantier. Alors, Monsieur Forêt, oh, ça me fait plaisir de vous voir. Hein, c'est gentil d'être venu. Dites-moi, Monsieur Forêt, alors, on parlait bien de fenêtres. On n'a jamais évoqué les meurtrières. Hein. Vous aviez un lot de châssis refourgués, peut-être. Alors, vraiment, j'insiste, Monsieur Forêt, tenez-vous-en au plan, vraiment. Si, vas-y, ne posez des fenêtres que quand ça donne sur l'extérieur. Qu'on en est aux ouvertures, la porte qui va de la chambre à la salle de bain. Comment je l'ouvre?
0: Pour quiconque a déjà tenu une truelle, attendu un artisan qui n'est jamais venu ou désespéré de la qualité des travaux effectués, vous plaisantez, Monsieur Tanner, est un véritable miroir de ses propres galères. Et je suis sûre que ça parle à beaucoup d'entre vous. Ce roman, c'est un exutoire, c'est presque thérapeutique et c'est surtout un excellent guide de survie pour affronter un chantier. Alors si vous commencez le chantier, ben, prenez-le comme un avertissement. Si vous êtes en plein dedans, en plein chantier, ce roman sera votre soutien moral. En tout cas, il vous redonnera le sourire. Et puis, je conseille ce livre aussi à tous les artisans, tous les pros du bâtiment qui nous écoutent. Enfin, à une condition, c'est d'avoir beaucoup, mais alors beaucoup d'humour. On ne sort pas rassuré par la lecture de ce roman, mais au moins, on en sort préparé. Vous plaisantez Monsieur Tanner, un roman drôle, cruel et lucide, à retrouver dans les bibliothèques de Chambéry. On vous attend!
3: Bonjour, c'est Christian dans Fréquence Bib.
1: Aujourd'hui, on reçoit un monument de la vidéothèque Alien, le 8e passager.

0: sorti en 1979 et interdit au moins de 12 ans à l'époque. Ce film d'anthologie est le premier volet d'une saga qui compte aujourd'hui 7 films. Ce film est signé par l'un de mes réalisateurs préférés, Ridley Scott. Ce génie du cinéma américain touche à tout avec une maîtrise absolue. On lui doit des monuments du 7e art, comme Thelma et Louise, le road trip tragique de deux amis en quête de liberté, American Gangster, interprété par l'immense Denzel Washington, Hannibal, où Anthony Hopkins incarne le diabolique Hannibal Lecter, Blade Runner, chef-d'œuvre de science-fiction avec Harrison Ford et Rutger Hauer, sublimé par la musique de Vangelis. Alors pourquoi, chères auditrices, chers auditeurs, avoir choisi Alien en particulier? Parce que, comme les spectateurs en 1979, j'ai moi aussi pris une claque monumentale, happé par une intrigue qui, minute après minute, bascule dans la terreur. L'affiche pose déjà l'ambiance avec ce vide spatial abyssal et cette phrase devenue culte.
1: Dans l'espace, personne ne vous entend crier.
2: All right, I found the quadrant. Ascension, 6 minutes, 20 seconds. Declination, 39 degrees, 2 seconds.
3: Okay, put that on the screen for me.
2: All right, well, that's it. It's a planetoid. 1,200 kilometers.
4: It's tiny.
3: Any rotation?
2: About 2 hours.
0: Mais un grand film n'est rien sans une grande partition. Ici, c'est le magistral Jerry Goldsmith qui orchestre notre peur. Né en 1929, ce compositeur américain est un géant. Si son nom ne vous dit rien, le nombre de super productions qu'il a mises en musique parle pour lui. Papillon, avec Steve McQueen et Dustin Hoffman. Gremlins et ses fameux Mogwai. Basic Instinct et son sulfureux duo Michael Douglas et Sharon Stone. Ou encore Total Recall avec Arnold Schwarzenegger. Jerry Goldsmith prouve ici qu'un film vit et respire par sa musique. Dans Alien, la rencontre entre Ridley Scott et Jerry Goldsmith donne naissance à une œuvre magistrale.

0: Le tout est magnifié par des effets spéciaux qui étaient, pour l'époque, à la pointe absolue de la technologie. Le choc visuel provoqué par le film, nous le devons avant tout à un homme, Hans Rudi Giger. Né en 1940, ce plasticien suisse de génie est recruté par Ridley Scott comme directeur artistique. C'est à lui que l'on doit ces décors si particuliers, à la fois futuristes et angoissants, qu'il appelle biomécaniques. Je suis convaincu que sans le génie de Giger, le succès d'Alien n'aurait pas été le même. Son travail est d'ailleurs si révolutionnaire qu'il décroche l'Oscar des meilleurs effets visuels en 1980. Alors, un conseil, ne vous contentez pas de revoir le film sur votre canapé. Si vous avez le cœur bien accroché, faites le voyage jusqu'à Gruyère en Suisse. Là-bas, un musée entier dédié aux œuvres de Giger. Vous pourrez saluer le xénomorphe dans son antre de béton et d'acier. Vous pourrez même y boire un verre au Giger Bar assis au cœur du décor original du film. Mon conseil, éteignez les lumières, montez le son de votre home cinéma et replongez dans le Nostromo.
1: Mais n'oubliez pas, on ne vous entendra pas crier.
0: Le film Alien et la plupart des autres films de Ridley Scott sont disponibles en DVD dans les bibliothèques de Chambéry. On vous attend.
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Nous sommes au Moyen-Âge. Les lampadaires ne portent pas de pendu, mais la lune est éclatante. Je suis plein de félins dans l'angoisse environnante. Je rôde dans l'air. Tout espoir à inventer chaque jour est de marbre dans la nuit. J'en fais des maquettes, des plans, planètes, constructions, assemblages d'une inventivité festive, des futurs de fêtes foraines dans le vent à l'envers. Oh, la belle dans la bête, elle est ma création, par romantisme, handicap, violence. Oh, la beauté, l'espoir du beau au creux de la haine, violence ethnique, sociale, religieuse, mon œuvre. L'étendard étendu droit contre l'horizon, oh espoir, nous sommes au Moyen-Âge. La terre est une terre de goulag, dans tous les sens, à tout extrême. L'abondance, béante, castrante, avide, vide. Et le manque, à pleines dents, épanoui dans l'horreur. La pauvreté jubilatoire, à en bouffer ses enfants.

La Terre est un goulag et nous sommes nos propres capots. Ô espoir, le bleu en retard. Faites la fête! Le bonheur dans le noir, ô alcool, drogue et autres féeries. Cris de joie dans les cimetières, rire d'amour sous les vautours. Ô joie dans le soir sorcier, prendre la mort par le bon bout. Et l'amour, la crème, le désir à la baguette. Oh, les corps étreints dans le soir, la poudre en envol, les yeux, la mémoire, la poignée de ciel face au sel, la beauté attrapée, atteinte, étreinte, éteinte. Oh, les cœurs dans le cendrier. Dans le bleu en retard, le gris de la guerre, la cendre au combat, l'amour à bout de bras, la tradition. Oh, les maquettes, les recettes, les usages, les codes à préserver. Le langage face au ciel, le ciel plié en Dieu. Mon Dieu, mon Dieu, le mien. Ô espoir, le désir, le pouvoir. Posséder à qui l'on appartient. Être l'esclave qui sait, le capot. Souceur de déité et créateur de la méthode. Responsable initiatique, charmant chaman. Gardien dans ton cul de la tradition.

C'est à l'aurore qu'est sublime l'horreur du monde. C'est à l'aurore que trousse le diable, à l'heure de la renaissance. Oh la fécondité, oh la baise dans le soleil, la rosée, les senteurs arrosées dans la claque matinale, les cris de joie dans la douleur renouvelée, les pas pressés et la lumière oblique. Quel élan sarcastique grise l'air en beauté. Les oiseaux crient colorés dans le ciel renaissant, et l'ouvrier se brosse les dents avec un air tragique.

0: enthousiasme contre le mur, la lutte est perdue, la guerre en soi, hors soi, la guerre saine après la guerre sainte, le combat amoral dans la beauté, le massacre jouissif de la vie, pour la survie, oh la survie, sur la vie, l'élan vers l'idéal atteint, l'idéal par le pragmatisme, voilà l'idéaliste, le survivant, le monde est magique.
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Les humains avaient finalement eu raison de lui. Voilà pourquoi ce que tu écouteras sur ce disque est antérieur à 1999. 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

0: 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Une soirée entre littérature et musique à Chambéry. Le 29 mai, à 20h, la médiathèque Jean-Jacques Rousseau accueille Raphaël Quenard pour une lecture musicale de son roman « Clamsé à Tataouine ». Sur scène, il sera accompagné du guitariste Butch McCoy pour un duo mêlant humour mordant et ambiance musicale envoûtante. Une performance originale entre satire sociale et création artistique à découvrir en live à la médiathèque Jean-Jacques Rousseau le 29 mai à 20h. Sorties, spectacles ou fêtes locales sur chambéryactu.org. Le GAEC de la Cluse ferme du Moncel. À Moncel ouvre ses portes jusqu'au 31 mai pour découvrir la vie à la ferme. Au programme, traite des vaches, soins des animaux et visite des bâtiments agricoles. Possibilité d'acheter du fromage directement à la ferme. La visite est gratuite tous les soirs de 18h30 à 19h30. Il est indispensable, en revanche, de prévenir les éleveurs par téléphone avant votre venue. Contact et informations sur chambéryactu.org. chambéryactu.org. Une visite exceptionnelle à Chambéry, les 11 avril et 9 mai à 17h, partez à la découverte du grand carillon des châteaux des Ducs de Savoie et de la Sainte-Chapelle de Chambéry. Au programme, une exploration rare de l'un des plus grands carillons du monde, habituellement inaccessible au public, suivi de la visite de la Sainte-Chapelle et de ses remarquables décors et vitraux. Une expérience privilégiée en petit groupe sur réservation uniquement au tarif de 19 euros. Ça se passe les 11 avril et 9 mai à 17h à Chambéry. Chambéryactu.org.
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1: Voilà, chose qui vient spécialement.

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4: Ah, tu chantes ? 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
9: 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Mais comment suis-je censé tout contenir quand tout autour de moi s'est effondré? Je suis entrée dans l'âge adulte sous les bombardements, dans un monde qui considère rarement que la vie de personnes comme moi mérite d'être protégée, et que verser des larmes pour pleurer ma mort n'est pas utile. Le génocide israélien en cours à Gaza a non seulement volé la vie des membres de nos familles et de nos voisins, mais a aussi systématiquement démantelé et remodelé notre sentiment d'identité, de communauté, et de personnes. Dès mon plus jeune âge, j'ai appris qu'en tant qu'homme, je devrais protéger, subvenir aux besoins et rester déterminé, quelles que soient les circonstances. Mais très tôt, j'ai compris que cette

0: tâche serait totalement différente pour moi de celle de nombreux autres garçons dans le monde. J'avais 9 ans la première fois que j'ai survécu à une frappe aérienne. J'allais à l'école lorsqu'une bombe a ravagé la rue où mes camarades et moi marchions. Une fois la cendre et la poussière dissipées, j'ai couru chez moi, croisant mes camarades de classe, certains déjà morts, d'autres hurlant, amputés. Quand je suis arrivée à la maison, toute ma famille pleurait. Je me souviens distinctement avoir regardé ma mère tremblante et lui avoir dit quelque chose de bien trop fort pour un enfant. « Maman, je suis un homme. Personne ne devrait pleurer pour moi. » Avec une certitude dont seul un enfant est capable, j'ai ajouté « Je sais comment échapper à la mort. » Depuis ce moment, j'ai survécu à plus d'une dizaine d'attaques. Mais aujourd'hui, à 26 ans, et près de 2 ans après le début de ce génocide, je me rends compte que l'impassibilité et la persévérance exigées des hommes palestiniens sont quasiment impossibles. Comment puis-je être un protecteur quand des avions de chasse réduisent ma maison en ruine, que des drones nous privent de sommeil et que le déplacement forcé devient la seule garantie? Comment puis-je subvenir à nos besoins quand le blocus israélien, qui dure depuis 18 ans, a décimé notre économie, que son siège intensifié continue de nous affamer et qu'approcher un camion d'aide signifie risquer la mort? J'ai perdu mon frère Nour dans ce chaos. C'était un policier dévoué à la sécurité des civils. Il a disparu lors des bombardements israéliens sur Khan Younis. Ma famille ignore toujours ce qui lui est arrivé. Dans la culture gazaoui, notre masculinité est liée à la responsabilité familiale. L'absence de Nour ne nous a pas seulement brisé le cœur, elle a brisé la façon dont je me voyais. Le frère aîné, le guide, le protecteur. Moi, en tant qu'homme, chargé de nourrir mes 10 frères et sœurs, je n'ai même pas eu le temps de commencer à digérer cette douleur. Un jour, alors que je m'éloigne de notre tente, ma plus jeune sœur me demande où est Nour. Je ne peux pas lui mentir à nouveau, mais je ne peux pas non plus détruire le peu d'espoir qu'elle a construit. Alors je ramasse des morceaux de bois et de métal brisés, prétendant que c'est pour le feu ou la reconstruction, alors qu'en réalité, je m'occupe les mains pour ne pas avoir le cœur brisé. J'enterre Nour chaque soir dans mes pensées, et je le ressuscite chaque matin dans mes souvenirs. Je m'assois au bord de la mer quand il n'y a pas de bombardement, aux abords de Gaza, où l'eau est libre, même si nous ne le sommes pas. Et je m'autorise à pleurer en silence. C'est ainsi que je vis le génocide, en silence, en secret, par fragments. Je ne peux pas crier devant ma mère. Je ne peux pas m'effondrer devant mon père. Je suis leur fils et à leurs yeux, je suis toujours leur bouclier, même si intérieurement je me sens brisée. Mais je ne suis pas seule. Les dommages émotionnels subis par les hommes palestiniens sont incalculables. Un rapport de 2022 des Nations Unies parle des hommes dans les zones de conflit et met en garde contre un double traumatisme, des souffrances physiques et psychologiques aggravées par des attentes sociales exigeant le silence, le courage et la répression émotionnelle. À Gaza, où les soins de santé mentale sont quasi inexistants et la stigmatisation reste forte, les hommes intériorisent tout. Les données de l'Organisation mondiale de la santé d'avant la guerre ne faisaient état que de 0,2 psychiatres pour 100 000 habitants. Le peu de soutien psychologique dont nous disposons autrefois est enfui sous les décombres. Et pourtant, malgré ces circonstances inimaginables, je continue d'être témoin de la tendresse des hommes qui contribuent à la survie de leur famille. J'ai tenu ma fille dans mes bras toute la nuit après que la pluie a fait s'effondrer notre tente. M'a confié Mahmoud, un père que j'ai interviewé dans un camp près de Rafah. Je suis censée être son bouclier, mais j'étais trempée et impuissant, dit-il la voix brisée. Ce craquement était un signe de résistance, pas un signe de faiblesse. En laissant sa voix trembler, en laissant quelqu'un témoigner de sa douleur, il rejetait l'idée que les hommes palestiniens doivent toujours rester stoïques. Nous commençons à révéler nos failles les uns aux autres. Ibrahim Abou Nadji, père de 4 garçons, a partagé quelque chose qui m'a profondément marqué. Être un homme à Gaza en ce moment, c'est choisir de rester affamé plutôt que de participer à la ruée vers la nourriture qui arrive par camion d'aide. Il faisait référence aux scènes qui se sont déroulées à Gaza ces derniers mois. En raison du siège paralysant d'Israël, des foules de Palestiniens affamés se précipitent désespérément sur les food trucks pour s'emparer de tout ce qu'ils peuvent. Israël a ensuite exploité ces scènes de chaos pour justifier l'arrêt de toutes les opérations d'aide internationale à Gaza, avant de mettre en place son propre mécanisme de distribution d'aide, vecteur de nettoyage ethnique. Avant le 7 octobre, Abu Naji travaillait dans le bâtiment en Israël, mais depuis le début de la guerre, il a perdu toute source de revenus. « Ma faim est devenue une forme de protestation », m'a-t-il dit. « Je ne les aiderai pas à détruire le peu de dignité qui nous reste. » En arabe, le mot qui décrit le mieux la virilité, c'est « kalama » ou « dignité ». Malgré la déshumanisation intentionnelle de notre peuple et l'émasculation de nos hommes, Gaza fait naître une nouvelle forme de masculinité, non pas fondée sur le militarisme, mais sur la clarté morale et la dignité, même pendant la privation extrême de nourriture. Malgré les bombardements incessants, nous reconstruisons nos tentes et nos vies sans cesse. Lors de mes entretiens avec d'autres hommes déplacés, de nouveaux modèles de virilité ont émergé. Être un homme, c'est garder mes enfants calmes lorsqu'ils ont peur du ciel, m'a confié Abu Omar, 37 ans. Un autre a expliqué, avant je pensais devoir toujours être fort, mais maintenant je me laisse pleurer et je laisse mon fils me regarder. En laissant leurs enfants voir leur douleur, leur peur et leur faiblesse, les pères font preuve d'une véritable force. Nos larmes ne sont pas un signe de faiblesse, mais un acte de rébellion. Dans un monde qui tente d'écraser notre humanité, nos émotions et notre refus de nous laisser insensibles à cette douleur sont une forme de résistance. Ces moments révèlent quelque chose de rarement vu dans la couverture médiatique internationale. Sous les images de militants ou de victimes dévastées par les décombres, se cachent des hommes pris entre le génocide et le fardeau de maintenir une conception héritée de la virilité. Les médias internationaux aplatissent souvent les hommes palestiniens en archétypes. Ils sont soit des menaces, soit des statistiques. Ainsi, ils nous dépouillent de notre complexité, de notre humanité. Pourtant, dans les ruines, quelque chose d'autre prend forme. À Gaza, aujourd'hui, une masculinité différente émerge. Une masculinité qui embrasse la vulnérabilité, le soin et la tendresse. Les hommes préparent des repas dans des abris surpeuplés, réconfortent les enfants, pleurent ouvertement en serrant les corps sans vie de leurs petits-enfants dans leurs bras et racontent des histoires de deuil. Nous commençons à nommer nos traumatismes à voix haute. Et cette transformation n'est pas apolitique, c'est un acte de résistance. Malgré nos douleurs, les hommes portent toujours le fardeau de prendre des risques. Mais aujourd'hui, être un homme ne se résume plus à être dur. Il s'agit d'être présent, être celui qui pleure et risque encore sa vie pour les besoins essentiels, celui qui porte à la fois l'eau et le chagrin. C'est la nouvelle masculinité que nous construisons ici, une masculinité qui ne se résume pas à la survie, mais qui permet de rester humain. Des hommes qui pleurent en public, qui changent des couches sous des tentes, qui partagent le chagrin avec des inconnus. Ces hommes forgent une nouvelle masculinité, une masculinité qui rejette la domination et embrasse le soin. Reconstruire nos identités brisées prendra des générations, mais retrouver ce que signifie être un homme, doux, brisé, en voie de guérison et toujours debout, est déjà un début. Les hommes palestiniens méritent d'être considérés non pas comme des militants ou des ombres, mais comme des êtres entiers, au cœur fragile et au fardeau insurmontable. Mettre fin à l'occupation ne se résume pas à restituer des terres. Il s'agit de restaurer la dignité. Cela signifie reconstruire des maisons, réparer ce qui est brisé en nous et réimaginer comment être présent pour nous-mêmes et les uns pour les autres. Texte écrit par Hadji le 30 juin 2025. Hadji est un Palestinien de Gaza qui vit actuellement sous une tente à Khan Younis. Il a été admis dans une université américaine au printemps 2024, mais n'a toujours pas pu quitter la bande de Gaza. En attendant, il continue d'écrire depuis sa tente et de prendre soin de sa famille et de sa communauté.
1: Alors, on vient d'entendre un article de Hadji qui a été traduit de l'anglais sur les hommes palestiniens. Donc on est toujours là, il est 1h23 sur la radio Sans Féréole, sur Décolonisons les ondes. Maintenant, on va écouter un morceau de Saint Levant et MC Abdoul, donc deux artistes assez jeunes, surtout MC Abdoul, qui sont tous les deux originaires de Palestine. Et c'est parti.
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0: Aujourd'hui, j'ai envie de parler de la guerre et des hommes. Et on va en parler d'un point de vue féministe et décolonial. Dans une enquête de l'ONU parue en 2024, depuis le 7 octobre, 70% des mortes à Gaza sont des femmes et des enfants. Et ça pose plein de questions. Déjà, on sait qu'en temps de guerre et de catastrophe, ce sont les femmes et les enfants. Et on rappelle aussi les personnes queer qui sont les plus vulnérables. Pas parce qu'elles sont moins fortes, mais parce que leur rôle dans la société les confère à des tâches et des responsabilités qui les rendent plus vulnérables. Par exemple, le fait d'être moins mobile parce qu'on n'a pas de voiture et qu'on a la responsabilité des enfants, des personnes âgées et des personnes malades. Et ce n'est pas que pour les femmes palestiniennes. C'est ce qu'on a remarqué dans d'autres contextes aussi. Partout, le patriarcat rend les femmes en moyenne plus précaires et leur donne des charges de soins que les hommes n'assument pas ou assument moins. Quand on annonce les morts, je me suis toujours posé la question pourquoi on parle des femmes et des enfants. Est-ce qu'il n'y a pas d'autres catégories? Est-ce que leurs vies sont moins précieuses? Puis j'ai compris qu'il s'agissait d'une question d'empathie. Annoncer le nombre de morts parmi les femmes et les enfants est censé attendrir la masse et éveiller son intérêt. Et ça marche mieux si les victimes sont construites comme passives. Ça marche moins bien quand les victimes sont construites comme des menaces et des terroristes. Oui, je parle des hommes arabes, des hommes palestiniens. Mais on ne peut pas faire des femmes, racisées qui plus est, des victimes passives. Parce que l'histoire nous a montré que les femmes luttent autant que les hommes, si ce n'est plus, j'ai envie de dire. On ne peut pas entretenir l'idée raciste que les hommes arabes sont négligeables. On ne peut pas scinder en catégories une population qui lutte. On ne peut pas diviser et réduire en chiffres une communauté qui doit pratiquer la solidarité radicale pour survivre. Et certaines peuvent dire que la guerre, c'est une affaire d'hommes, une guerre de couilles et de barbares. Moi, j'ai plutôt envie de dire que c'est une affaire de masculinité et de colonialisme. Masculinité avec un S au pluriel. Parce que des masculinités, il y en a plusieurs. Il y a celles qui comptent et celles qu'on ne compte pas. Et il faut comprendre que la masculinité n'est pas quelque chose de naturel. Elle n'est pas fixe. Elle est mouvante. Elle est construite et elle est politique. On ne parle pas de masculinité comme d'une essence innée qui émanerait d'un corps muni d'un pénis et d'un taux élevé de testostérone. La masculinité, c'est une fiction, une histoire qu'on raconte sur des corps. Et le pouvoir colonial l'a bien compris, parce qu'il l'utilise tous les jours. Il en a besoin. Donc à nous aussi de comprendre de quoi on parle. La masculinité est un récit joué par plein de corps différents. Elle est attendue de certains corps, et d'autres corps sont interdits de la pratiquer. La masculinité, c'est l'exercice d'une fiction dans un contexte donné, grâce à une façon de parler, de marcher, d'entretenir des relations, de manger, de travailler. Être masculin, c'est adopter des comportements que la culture dominante a liés aux hommes. Donc non, il n'y a pas de masculinité en soi, mais des individus qui la fabriquent, qui définissent des modèles et des contre-modèles. Et ça, c'est une question très politique, très féministe et très coloniale. Par exemple, en France, l'hostilité envers la masculinité des jeunes hommes arabes de classe populaire est une fabrication quotidienne des médias et des politiques. L'homme et le garçon arabe ne sont pas des sujets qui génèrent de l'empathie, loin de là. L'empathie n'est pas une qualité humaine qui viendrait naturellement parce qu'on est quelqu'un de bien. Non, elle est façonnée par les politiques et les médias. Pour la majorité des gens, les politiques et les médias décident qui sont les figures auxquelles on peut s'apparenter et qui sont celles qui ne méritent pas notre attention. Choisir à qui on accorde de l'empathie et comment, c'est faire un choix politique. Parce que le manque d'empathie envers certaines catégories de la population permet de justifier les violences, les inégalités et l'indifférence envers leurs morts. Dans le contexte colonial et génocidaire, l'empathie envers les personnes marginalisées devient un acte de résistance politique. Reconnaître la souffrance, la dignité et l'humanité des personnes colonisées, c'est contester la narration dominante qui affirme qu'elles ne sont pas humaines et qu'il est juste de les laisser dans leurs conditions. Et le manque d'empathie dans un contexte fasciste, il s'étend inévitablement à d'autres catégories de la population. En France, comme dans le système israélien, les hommes arabes palestiniens sont souvent réduits à des monstres, des terroristes, des ennemis. Ils sont le Hamas, ils sont des animaux. Ils n'existent pas en dehors de ces stéréotypes. Ils auraient même une sexualité violente et tordue. Ce seraient des bombes à retardement, capables d'éruptions de brutalité envers la nation, envers les gays et envers les femmes. Alors qu'ils sont au cœur même d'une lutte pour préserver leur terre, leur famille et leur vie, on refuse aux hommes palestiniens le droit à la douleur, à la colère, à la dignité et à la résistance. La France et Israël ont des points communs et des points de jonction. Fin 2023, il y avait 4185 Français qui s'étaient engagés de leur plein gré dans l'armée israélienne. Et cette armée, cet été, cherchait encore à renforcer ses effectifs pour tenir ses fronts, à Gaza, en Cisjordanie, en Syrie, au Liban, mais aussi pour s'engager au Yémen et en Iran. Et face aux masculinités arabes dévalorisées, d'autres masculinités sont valorisées, projetées comme des héros de la nation, protégées et financées. Des masculinités qui bénéficient de toutes les nouveautés des technosciences. Elles attirent à elles les investisseurs et les gros capitaux. Elles se baladent en jet privé dans le monde entier et font les gros titres des journaux sous des qualificatifs qui sont censés générer l'empathie. Et il faut comprendre que ces masculinités, elles se construisent en opposition avec les masculinités arabes, c'est-à-dire que l'une ne va pas sans l'autre. Tandis qu'on en écrase certains, on en valorise d'autres. Donc les médias et les politiciens construisent quotidiennement une empathie de masse envers une masculinité dominante, autoritaire, brutale et raciste, aussi insensible au sort des personnes marginalisées. Et cette masculinité, elle est incarnée par la majorité des politiciens, par les militaires, les chasseurs et les policiers, mais aussi les grandes fortunes qui font leur propre pub dans les médias qui souvent leur appartiennent. Et en plus, cette masculinité, elle est un modèle pour de nombreux Français. Je rappelle que le policier qui a tué Nahel Marsoug en 2023 à Nanterre, d'une balle à bout portant dans la tête, est devenu millionnaire grâce à une cagnotte de soutien. 1,6 million ont été récoltés en quelques jours grâce à une figure d'extrême droite. Et en fait, là, il s'agissait aussi de mettre en opposition Nahel comme jeune homme arabe de 17 ans face à un policier qui le tue dans l'exercice de ses fonctions, du coup, le bras armé de l'État, lors d'un contrôle de routine, une balle dans la tête qui a été filmée. Le policier n'a toujours pas été jugé, n'a été muté dans un nouveau commissariat. Son casier est resté vierge et il a touché son salaire pendant 2 ans sans travailler. Dites-moi, ça envoie quel message, si ce n'est « Vous pouvez tuer les Arabes sans conséquence et vous deviendrez même millionnaire. » Et ce n'est pas une affaire isolée. Plus récemment, à Marseille en septembre, un ressortissant tunisien souffrant de troubles psychiatriques a été abattu par des policiers qui ont tiré sur lui à plusieurs reprises, 5 ou 6 fois. En France, non seulement on s'en fout quand un arabe meurt, mais on cherche encore à l'accuser de crimes et délits une fois qu'il est enterré. Donc je ne sais pas si on se rend compte de la gravité à chaque fois. On leur nie leur capacité de souffrir, de se tromper, d'être en colère, la possibilité d'être jugé, d'être entendu, d'être compris, la possibilité d'être soigné, d'avoir des comportements complexes. On leur nie leur humanité tout simplement. De Marseille à Gaza, la déshumanisation des hommes arabes, elle me semble achevée. C'est-à-dire qu'il y a un État qui les tue de façon massive, sans conséquence, et en plus, il est soutenu par la majorité des pays du Nord. Pour celles et ceux qui ne voient toujours pas le lien entre le féminisme et le racisme, il est encore temps d'enlever la poussière qui abîme vos yeux. Les questions de genre sont opérantes partout. Et si nous ne comprenons pas comment et pourquoi les genres se construisent, nous aurons beaucoup de mal à les défaire, ainsi que leur impact négatif sur nos vies. Nous devons sortir de la binarité de genre pour reconnaître la pluralité des masculinités, comme celle des féminités, et surtout leur caractère mouvant au sein d'un empire qui demande quotidiennement notre complicité dans les violences sexistes et racistes. Ce que fait la colonisation aux hommes est qu'elle impose une construction de genre par la violence. Après avoir tout détruit, elle confond intentionnellement masculinité et domination en utilisant la brutalité, le viol et l'insensibilité comme des marqueurs masculins. Et ces performances sont nécessaires au maintien de l'ordre colonial et de l'empire lui-même, qui se catégorise avant tout par la conquête et la soumission. Donc oui, parler des masculinités, des féminités, de leur impact dans les communautés racisées, de leur enjeu pour construire des mondes décolonisés est vital pour tout le monde. Cette question est une question féministe et décoloniale, c'est-à-dire qu'elle ne peut pas être traitée sans les outils de ces deux mouvements qui se croisent et se fondent dans la pratique et la théorie de nombreuses militantes. Alors vive les Arabes, vive les féministes arabes, et vive la lutte du peuple palestinien.
1: Eh bien, merci beaucoup. On vient d'assister à une lecture d'un texte écrit par Sem et lu par elle-même. On est toujours sur Radio Saint-Férol. Il est plus 1h30 et on est toujours là. Bravo tout le monde. Et pour la suite, on va écouter un titre de Zep, inscrit « Je suis arabe ».
2: Inscrit, je suis arabe. Le numéro de ma carte, 50 000. Nombre d'enfants, 8. Et le 9e,

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3: Alors, je vais vous présenter Vanessa Amaral, qui est comédienne, metteuse en scène, porteuse des projets de la compagnie Bleu Gorgone. Pratique de la ceinture au ventre est son premier texte destiné à la scène. Cette pièce aborde la pathologie des fibromes utérins, pathologie qui touche une personne de sexe féminin sur quatre et une personne afrodescendante sur deux. C'est la première cause d'ablation de l'utérus en France et dans le monde. Dans la pièce, on suit l'histoire d'Amina, une aide-soignante de 35 ans, atteinte de la pathologie. On suit son cours de soins médicaux et intimes, et cette question en forme d'enquête. La première fois que j'ai su que j'avais un ventre, c'était quand ? Amina est une femme noire, en âge de procréer, de nos jours, en France, autour de laquelle gravitent collègues et familles.
4: Voici un extrait d'une réplique de Bintou, sœur d'Amina. La pièce visibilise le corps soignant, notamment la fonction aide-soignante, et les personnes qui portent les blouses dans leur pluralité et leurs intersections, blanches et non blanches. Elle en lit ici deux extraits, Resilience Now et Nos Ventres. Elle lit également un poème qu'elle a écrit, Haine Ego.
5: Tu m'as demandé la première fois où je suis allée à l'hôpital. La première fois où je suis allée à l'hôpital, c'était mon cycle. Je saignais depuis des mois. Au cours de Sciences Nat, j'ai vu que c'était pas pareil, que c'était pas normal. Mais moi, mes règles, elles étaient comme ça. Ça durait un mois. Des mois, du coup, en continu. À croire que j'étais prédestinée. Et à la maison, je disais rien. On cherchait pas à savoir non plus. T'imagines le nombre de litres de sang qu'un corps peut vider, tout ce qu'il coule. Je suis une donneuse professionnelle. C'est une histoire de sang. Une histoire de sang silencieux. J'ai donné ma vie. Une histoire de sang, je te dis. À l'école, à la maison, et en dehors. L'œil sur toi. Jusqu'à faire regretter d'être une fille, faire regretter d'être en vie, faire regretter d'être née, te faire abandonner qui tu es, avant même que tu le découvres, te faire abandonner la moindre volonté personnelle, te renier, te faire appartenir à tout jamais, te rallier à leur corps, l'éducation dans les chairs. Et les autres que tu croises qui sentent la plaie et qui recommencent. Je suis partie. Je l'ai fait pour ma vie, ma survie. Appelle ça comme tu veux. Travailler, qu'il disait. J'y suis. Et puis quoi? Tu crois qu'après ce qu'on a vécu, on peut être parent? Tu crois que je peux éduquer, aimer un enfant? Depuis le premier battement que tu vois et que tu entends sur une simple échographie, tu crois que je peux le concevoir? Mon ventre fait des nœuds, des boules hémorragiques, et mon sang pisse en caillots. Je ne peux pas. Il n'y a pas la place. Je suis bonne à être en colère. Je peux pas. C'est en travers. Je peux pas dire. Je peux pas expliquer ça. Je ne veux pas choisir entre qui doit vivre et qui doit mourir. J'ai le droit de prendre soin de celles et de ceux que j'aime. Je veux que l'État me considère. J'ai le droit de me soigner. J'ai le droit de prendre soin de moi. Je peux tomber et me relever. Je ne veux pas qu'on me crève. J'ai le droit d'avoir des désirs. Je suis vivante. Mon ventre se refixe. Et nous sommes plusieurs, nous sommes ensemble. Au niveau de la ceinture, repère géographique, anatomique. Et sous la ceinture, le ventre. infini, qui se contracte, qui se dilate, qui se révolte, qui désire, qui a peur, qui a faim, qui se vide, qui s'arrondit, qui gonfle, qui saigne, qui dissimule le cri à l'intérieur sous-jacent. Vous l'ignorez encore, mais il se manifestera. Je me suis accrochée. Pour être là, je me suis accrochée. Les poings serrés, je gargouille. J'ai la niaque, j'en veux, je vais rester. Mes gens sont là. Nos corps dansent, sont charnels. On est là. Je suis là. Dites, vous avez pas envie de brailler fort ? Ton souvenir. Marquez ton souvenir. L'épingler. Ne pas l'oublier. Le souvenir. Tu dois t'en rappeler. C'est ton histoire. C'est ton territoire. Ta carte sensible. Ton être. C'est ta vie. Comment pourrais-tu ne pas t'en rappeler ? Ça t'appartient. Tes origines. Ton identité. Ta naissance, ta raison d'être, ton essence, ton extraction. Montagne de sable, château de cartes, rien. J'ai pas imprimé. On m'a dit, je peux raconter l'histoire majuscule en partie, mais la petite est partie. Refoulée, enfouie, balayée, reniée, en négation. Détestation d'être, de mon être tordu, contrarié, tu, qui n'arrive pas à exprimer, qui n'ose pas dire, qui ne sait ce qu'ego pense, égaré. Et les parents, et les gens, et comment ego se tient devant eux, et comment ego tient avec la haine d'être à l'intérieur, avec ce qu'ego entend et pense se conformer. Mes souvenirs, c'est se raconter. La mémoire fonctionne. Elle a sélectionné les fichiers endommagés à la corbeille. Autour de l'arbre de l'oubli, je tourne, et nul ne peut me délivrer. Sauf ego. Ego, haine, haine, ego. Go. Parfois, je veux me rappeler. L'histoire. Ne dis pas que c'est la mienne. Je choisirai. À l'histoire, les chaînes traînent, à la peau marron, me faire la peau, m'investiguer, pour voir sous la chair, si ego est, si ego est, existe.
3: Alors, il est 1h46.
6: Et nous sommes là.
3: Et nous sommes toujours là. Allez. Donc, à la MJC de Ninichaise. Pour cette longue nuit qui ne finit pas,
6: ouais,
3: et qu'on ne finira pas d'ailleurs. Maintenant, on va écouter un petit son de Neptune 21, qui est une chanteuse américaine. Sa chanson Black Goddess célèbre la beauté, la force et l'émancipation des femmes noires. C'est parti.
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5: 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Il est 1h54 et nous continuons à décoloniser les ondes cette nuit. Et donc maintenant, je passe la parole à Johanna qui va nous lire une lettre de Redouane Faïd.
6: Oui, parce que c'est difficile, c'est même impossible de parler du système colonialiste sans parler de son organe de répression, la prison. Et donc je vais vous parler de Redouane Faïd, qui est connu pour avoir réussi une évasion spectaculaire en 2018, pour laquelle il a écopé de 14 ans de prison supplémentaire. Et c'est quelqu'un qui écrit beaucoup dans le journal anticarcéral L'Envolée. Pour lui, écrire, c'est un moyen de résistance, et c'est le cas aussi pour beaucoup de personnes enfermées. Donc je vais vous lire sa lettre. Alors d'abord, je vais vous donner un peu de contexte sur cette lettre. Donc à la centrale de Vendin-le-Vieil, Redouane Faïd donc est incarcéré depuis des années et il a testé un régime d'isolement carcéral exceptionnellement dur qui lui est appliqué depuis juillet 2025, lui et à des dizaines d'autres prisonniers, dans un quartier qui s'appelle le quartier de lutte contre la criminalité organisée, que l'on connaît sous le sigle QLCO. À Vendin, comme partout, les quartiers d'isolement, QI, et les QLCO ne sont que des variantes contemporaines des quartiers de haute sécurité, ces lieux de torture blanche, théoriquement supprimés par Badinter en 82, mais qui ont toujours été là. Redouane a réussi par deux fois ces derniers mois à faire condamner l'administration pénitentiaire pour les conditions qu'il endure. Pour ne pas modifier son régime d'isolement, ce qui aurait pu ouvrir la possibilité d'un assouplissement dans tout l'établissement, la direction l'a fait transférer au quartier d'isolement de Condé-sur-Sarthe, où il va pouvoir suivre les travaux de préparation d'un nouveau quartier de lutte contre la criminalité organisée. Bref. Voici une lettre dans laquelle il analyse et dénonce la violence de ces régimes d'isolement et d'une société qui les invente et les accepte. Centre pénitentiaire de Vendin-le-Vieil, 24 juillet 2025. Bonjour l'envolé. Je reprends le stylo pour dire les choses. Et il faut bien le dire, la prison d'aujourd'hui manque cruellement d'humanité. Elle ne propose pas de retour à la vie. L'empathie, cette beauté qui transcende la grisaille du monde carcéral, d'où sort la conscience de la retenue, a disparu, remplacée par le QLCO, cette usine à frustration. Au grand jour, privation de lumière, harcèlement sécuritaire, mobilité réduite, hygiaphone qui vous prive de la chaleur de vos proches ou de votre conjoint. Qui peut bien autoriser ces méthodes tellement fascisantes à l'égard d'un être humain ? Nous ne sommes pas seulement isolés. On est coupé des nôtres, comme dans une salle d'attente où le temps ne passe pas, où l'heure du rendez-vous n'arrive jamais. L'ennui à l'isolement n'est pas qu'endémique, il est systémisé. Il est une mesure de rétorsion non écrite. Une arme administrative de destruction massive du genre humain qui vous tue à petit feu, sans laisser de traces. La signature des grands criminels. Dans ces conditions invivables, on n'a que le choix de se forcer à sortir seul, se promener et faire du sport déraisonnablement. Souvent, on n'a pas envie. Mais face aux dangers physiologiques qui guettent, on se force. Notre cerveau et notre corps nous détestent, mais on s'en fout de tout dérégler. Nous sommes dans la survie. Il faut rester vivant, en bonne santé et vif d'esprit. Une priorité dans cet enfer. Les gens incarcérés à Vendin-le-Vieil sont des êtres très bousculés. C'est déjà un miracle que d'être encore debout en arrivant à Vendin, sachant qu'on arrive tous des QI, quartier d'isolement, des prisons de France, où on a passé des années. Une femme ou un homme qui veut rester debout trouvera toujours un moyen. Parce que sa détermination est absolue. La résistance est une renaissance, disait René Char. Nous sommes dans le combat pour rester vivants, mais aussi pour garder notre dignité. Très franchement, je n'avais pas mesuré ce qu'était la dignité. Elle est un geste de consolation, de pudeur et de solidarité avec soi-même. Il faut écouter les êtres emprisonnés qui parlent de la dignité entre eux, comme s'ils ressentaient la même détresse, l'humiliation, les blessures qui leur ont été infligées. Des traumas qui sont aussi passés sous silence. On ne leur cédera pas un seul millimètre de notre dignité. Ce n'est pas négociable. À Vendin-le-Vieil, on doit affronter des ennemis impalpables, omniprésents. Le confinement sévère des lieux et les effets du silence assourdissant. On nous dit que les QHS sont de retour, mais ils ont toujours été là. L'isolement, c'est le QHS. Ils ont juste changé l'appellation. C'est la même solitude, la même souffrance. Le QHS n'est pas une vie monastique. C'est une forme d'incarcération ultra cruelle qu'on nous impose. Le rapport au temps, à la vie solitaire ou à l'enfermement provoque des graves troubles physiologiques qui deviennent irrémédiables sur la durée. Est-on entravé mentalement dans un espace clos ? L'isolement mène-t-il toujours à la réflexion ? Quand il est désiré, peut-être. Quand il est subi, c'est clairement impossible, du fait de la raréfaction des échanges, des stimuli cognitifs, de l'air et des mouvements. Une détention sans parole dans un monde carcéral englouti par le silence, uniforme, submergé par le rien. Isolé, sans secours, sans connexion pour alerter ou prévenir. Il n'y a que la tension et l'appréhension. Le silence provoque en vous un déluge d'angoisse et de stress, sans droit de parole sur cette situation. Vous êtes condamné à vous taire. Il y a pourtant un énorme besoin de sociabilité, mais personne ne vous aide à sortir de la solitude. Une vie intérieure nourrie de silence et d'ombre qui sème le flou et le doute en vous. Quel malheur que d'y être emprisonné. C'est une sorte d'alternance sans repère de journées incarcérées et de nuits enfermées dans l'insomnie permanente qui confine à un sommeil mortuaire. On est perdu entre l'oubli et l'absurde, à une frontière qui menace de s'effacer. Celle qui sépare civilisation et barbarie. Comment ne pas devenir dingue dans un centre pénitentiaire comme celui de Vendin-le-Vieil ? Par un processus de rétorsion, le directeur de cet établissement qui se permet de déstabiliser votre métabolisme intérieur, soi-disant pour vous rendre docile, et la banalisation de telles agressions provoque des maladies mentales. Personne en prison n'assume d'avoir sciemment dégradé la neurologie d'un prisonnier. Il était bipolaire, il était dépressif, ou le classique, il était déjà fou avant. La société ne sait quasiment rien sur la question. Ce sont des faits largement sous-estimés. La violence psychologique subie par des personnes détenues en situation de vulnérabilité physiologique et les maltraitances infligées par le milieu carcéral sont révoltantes et odieuses. Une impunité inimaginable, irresponsable. Les névroses sont nombreuses, très graves. Phobie, angoisse, délire hallucinatoire, etc. Il faut savoir que les psychoses, c'est médicalement autre chose. Être suivi toute sa vie, se battre contre soi-même. Le quartier d'isolement et le mitard portent une lourde responsabilité dans cette déviance inhumaine et obscène, à l'encontre des personnes emprisonnées. tout le monde devient une bombe à retardement en puissance. Autrement dit, tout le monde peut se laisser déborder par le seum qui s'invite au cœur de l'ennui et révèle la sauvagerie enfouie, la névrose injectée par ce système abject, par un trop-plein d'agressivité inattendue, où la violence apparaît dans son plus simple appareil, gratuite, injuste, aléatoire. Et paradoxalement, c'est la société qui sera aux premières loges pour assister à la chute. Là où on trouve le pire et où un fait divers peut devenir un précipité de la violence ordinaire la plus abominable. La récidive, c'est ça. Et quand on empêche ces mecs en tôle de changer ou de s'amender en les réduisant à de la merde, soyez sûrs qu'à leur sortie de prison, ils respecteront les feux rouges, les pompiers, et qu'ils diront bonjour, s'il vous plaît, au revoir à la boulangère. Entendez bien que tout le monde sortira un jour de prison. Tout le monde. Et toutes ces bombes à retardement s'assieront près de vous et de vos enfants dans le bus, le métro, le train, le cinéma. J'imagine aisément que vous préférerez avoir près de vous des personnes calmes et apaisées. Logique. Alors s'il vous plaît, posez-vous donc la question. Pourquoi les sortants de prison sont très violents, extrêmement agités ou complètement fracassés dans leur tête? Les QLCO, les QI et les mitards ne font qu'accentuer cet état de fait. La société n'est pas dans le déni. Elle ne sait pas. Être à l'isolement, c'est la vie qui se traîne en équilibre fragile, au-dessus d'un abîme de solitude, de détresse et d'indicible chagrin. Le QHS est une esthétique de la dépression et de la cruauté administrative, dont les pensionnaires sont tous des oubliés de l'existence, des invisibles et des infréquentables, où sourd le fracas de l'absurdité du monde carcéral. Le QHS est une plongée dans les entrailles d'un système répressif poisseux, à l'humanité avilie, où la violence est toujours questionnée. On y passe des mois, des années, parfois une décennie et plus. On en revient brisé, blessé dans sa chair, résigné, cabossé, torturé par la solitude subie à outrance. On est coincé entre le monde des vivants et celui des morts. Le QLCO est une sorte de génocide mental de la population carcérale. L'administration pénitentiaire se montre coupable à travers ce régime à la noirceur absolue, sur le fond comme sur la forme, par des actes effroyables qui racontent l'enfermement dans sa violence cauchemardesque et qui donnent matière à réflexion sur les causes de la récidive. Une détention sinistre, délabrée, où l'horizon assombri ne peut mener qu'au pire du pire. Le QLCO est un QHS géant, à l'esthétique froide et inhumaine, qui va industrialiser encore plus de violence et d'inégalité. Une fuite en avant dans l'oppression permanente, un désastre humain sans précédent, une absurdité schizophrénique caractérisant tellement la dérive du tout sécuritaire hors sol des caciques administratifs. Une non-réflexion dénuée de retenue infusée qui renvoie la nature même de la justice à la place des prisons dans notre société et à notre regard sur celles et ceux qui y vivent. La hideur morale accompagne souvent la déconfiture intellectuelle. Il n'y a aucune réflexion politique et sociale dans ce décret anti-narco. C'est un énième contre-feu visant à faire diversion, à invisibiliser un défaitisme politique total sur la question de la consommation de la drogue en France. Et la cruauté du QLCO interroge sur la réaction de l'opinion, devenue hystérie collective, face à la criminalité et sa répression. C'est une sanction, une vengeance, une solution? Le QLCO démontre clairement l'incapacité à régler le problème de la récidive. Cette brutalité nous révèle surtout combien la politique actuelle ne veut pas aider les personnes privées de liberté à retrouver une place dans la société. Pourtant, le narcotrafic provient de la misère sociale que ces enfants de la dèche ont retournée contre eux. Ce qui leur arrive aujourd'hui est une immense tragédie. De base, tous ces mecs étaient des défavorisés, brisés par la vie, par la réalité désœuvrée des quartiers difficiles. Une ghettoisation qui les a dévorés tout cru. Ils ne sont que le résultat de l'incompétence politique et de l'inertie sociale et culturelle de nos banlieues. Un vide tchernobylien. Ainsi, on nous montre à présent les narco-racailles comme des animaux ensauvagés qu'il faudrait encager à tout prix en les réduisant à des silhouettes sans âme. Et donc, finalement, on les confine encore et encore dans ce sentiment lourd de celui qui se sent toujours enfermé. Un vivre ensemble que l'on ne veut pas élargir à tous les vivants. On crache démagogiquement et on défèque publiquement sur les droits humains et les libertés fondamentales qu'on ne respecte plus. On ment aux avocates et aux avocats, on défie la magistrature, on snobe la Cour européenne des droits de l'homme, on renvoie outrancièrement la question humaine à son reflet, angoissant, trouble, qu'il faut nettoyer par la force et par le populisme. Que nous est-il arrivé ? Jean-Paul Sartre, Badinter, Foucault, Livre Osé, utilisaient le terme « abolition » pour définir leur lutte politique, visant à supprimer totalement l'existence des QHS dans notre démocratie. Parce qu'ils avaient la conviction que piétiner l'humanité en prison, c'est fabriquer inévitablement la division, la haine convulsive et le désordre total dans la société. Ni plus, ni moins. Redouane.
7: Dames en heren, welkom in de trein. Deze trein stopt in Brugge, Gent, Brussel, Leuk. Open, mesdames et messieurs, bienvenue dans ce train. Ce train fera arrêt à Bruges, Lyon, Bruxelles, Liège, Open et traversera les trois frontières linguistiques.
2: Listen.
7: Mesdames et messieurs, le prochain arrêt est Gent, où nous allons parler avec les trois sœurs issues de la vieille Belgique.
8: Entrez dans la danse, faites la révérence, sautez, dansez, embrassez qui vous voulez.
9: Ce serait bien, ouais, merci.
10: Tu te présentes et que tu expliques comment t'en es arrivé.
11: Ah, mais t'étais avec ta jupe pour le chat, en fait.
12: Bah oui, hein. C'est genre, parce que je te dis pas ce que je sens.
11: Elle fait, oui, madame, Frau,

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